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Bonjour à tous. Pour faire face à la flambée des prix à la pompe, Emmanuel Macron a demandé à Bruxelles d'assouplir les règles. Une lettre a été envoyée à la présidente de la Commission européenne, Ursula von der Leyen, vendredi. Le chef de l'État propose 5 mesures, dont l'augmentation de la part de biocarburants, notamment dans le diesel, le faisant passer de B7 à B10, une mesure qui ferait économiser 3% de consommation. Dans le même temps, le gouvernement doit dévoiler ses nouvelles pistes pour aider les Français. À 17h, les ministres présenteront de nouvelles aides sur le carburant. Il n'y aura pas de baisse de taxes, c'est inefficace et injuste, selon Roland Lescure, ministre de l'économie. L'aide grand rouleur pourrait évoluer. De nouvelles circonstances aggravantes dans la proposition de loi intégrale. Les députés se sont penchés sur le volet répressif du texte contre les violences sexuelles hier en commission. Plusieurs mesures ont été approuvées. La préméditation, l'enregistrement ou la répétition d'un viol pourra être puni de 20 ans de prison. Un délit a aussi été créé pour l'envoi non sollicité d'un contenu visuel à caractère sexuel. 1 an de prison et 15 000 euros d'amende. Le texte poursuit son parcours parlementaire. Pas de risque pour la population. Près de Rouen, une explosion s'est produite hier à Saint-Pierre-les-Elbeuf dans une usine classée Céveso, seuil bas. Selon le directeur du site Pharmasynthèse, il n'y a pas eu d'émanation de produits toxiques dans l'environnement. L'explosion a fait un blessé, un salarié aspergé de solvant en flammes. 20 pays appellent à adopter des mesures de sécurité plus contraignantes pour l'intelligence artificielle. La Finlande, l'Espagne ou encore le Canada demandent que l'IA soit sous la direction, la supervision et le contrôle de l'homme, alors que certaines voix ont alerté sur de graves risques pour la sécurité et la sûreté. Ces pays souhaitent faire passer des tests et des examens obligatoires indépendants à l'intelligence artificielle. Et puis les premiers pas de Zidane à Clairefontaine, le nouveau sélectionneur des Bleus a dirigé son premier entraînement avec ses joueurs hier après-midi. Zinedine Zidane est apparu souriant. Les nouveaux visages de cette équipe de France sont apparus sur le terrain également. Premier match de l'ère Zidane, ce sera vendredi face à la Turquie en Ligue des Nations. Voilà pour l'actu. Très bon début de journée à tous.

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Bonjour à tous, une poignée de main très amicale avec Donald Trump. L'image postée sur les réseaux sociaux par Emmanuel Macron hier soir après son entretien avec le président américain en marge de l'Assemblée générale des Nations Unies à New York. Il était question du détroit d'Ormuz et de la guerre au Moyen-Orient. Des solutions diplomatiques sur lesquelles on va travailler dans les prochaines heures qui nous permettraient sans doute de trouver un accord global selon le chef de l'État. Et justement, ce sera la dernière apparition à cette Assemblée générale de l'ONU en tant que président de la République pour Emmanuel Macron. Le chef de l'État va prononcer l'ultime discours de son quinquennat devant le Conseil de sécurité des Nations Unies ce soir. La France pourrait proposer une nouvelle résolution du Conseil de sécurité de l'ONU pour débloquer le détroit d'Ormuz. Ormuz, passage important pour le commerce de pétrole, son blocage ne fait qu'augmenter les prix à la pompe. Plus de 12,30€ le litre de diesel en moyenne, 2,20€ pour l'essence. Dans ce contexte, le gouvernement doit dévoiler de nouvelles aides à 17h lors d'une conférence de presse. Le gouvernement qui souhaite aussi inscrire une règle de zéro profit dans le budget 2027 pour que l'État ne gagne pas d'argent sur le dos des contribuables si les prix continuent d'augmenter à la pompe, selon BFM TV. Taxer les super-héritages, c'est l'idée de l'ONG Oxfam France pour récolter près de 4 milliards d'euros dans le budget 2027. Dans son rapport publié aujourd'hui, Oxfam dénonce le pacte Dutreil qui permet de défiscaliser 75% des montants de droits de succession dans le cadre d'une transmission d'entreprise familiale. L'état d'urgence déclaré en Californie, les autorités craignent de fortes répercussions du phénomène El Niño. Avec cette mesure, l'état de l'Ouest américain souhaite anticiper des tempêtes violentes et destructrice, avec un risque de fortes marées susceptibles de provoquer des inondations. Et puis, c'est une des légendes françaises du basket. Nicolas Batum annonce prendre sa retraite. Dans une vidéo postée sur les réseaux sociaux, le joueur de 37 ans, figure de la NBA et double médaillé d'argent olympique avec les Bleus, affirme qu'il est temps de rentrer à la maison. Voilà pour l'actu, très bonne matinée à tous.

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Bonjour à tous, de nouvelles aides pour les conducteurs. Le gouvernement doit dévoiler à 17h ses nouveaux dispositifs pour faire face à la hausse des prix des carburants. Parmi les pistes envisagées, l'évolution de l'aide grand rouleur. Une nouvelle règle pourrait aussi faire son entrée dans le budget 2027 pour redistribuer le surplus de TVA généré par la hausse des prix des carburants, selon BFM TV. Dans le même temps, l'État qui autorise aussi à titre exceptionnel de vendre du gazole de qualité été jusqu'au 15 novembre pour faire face à des difficultés exceptionnelles d'approvisionnement. En temps normal, l'autorisation s'arrête le 1er novembre pour anticiper des gels précoces. Une très bonne discussion, très constructive. Déclaration d'Emmanuel Macron après son entrevue avec Donald Trump hier à New York. 45 minutes de face à face en marge de l'Assemblée générale de l'ONU. Les deux présidents ont évoqué la guerre au Moyen-Orient et en Ukraine. Le chef de l'État français qui doit s'exprimer une dernière fois devant cette instance internationale. Dans le même temps, la France annonce être prête à œuvrer à la sécurisation d'infrastructures énergétiques de l'Arabie Saoudite. Ces sites sont visés par les Houthis. Le G7 exhorte d'ailleurs de cesser immédiatement les menaces et les attaques. Sébastien Lecornu reçoit la coordination rurale. Le Premier ministre poursuit ses consultations en vue du plan de relance agricole. Il doit aussi s'entretenir avec des représentants de la Confédération paysanne plus tard. Journée de grève pour les agents des Crous. La CFDT appelle à une journée de mobilisation aujourd'hui pour réclamer plus de moyens et de meilleurs salaires. La rentrée universitaire est très difficile, voire intenable sur le syndicat, avec un financement très insuffisant du dispositif repas à 1 euro. Dans un communiqué, la CFDT déplore une intensification du travail, une surcharge des équipes et une dégradation des conditions de travail. Et puis, 285 objets, 3000 enchérisseurs et près d'1 million d'euros récoltés. La vente aux enchères des objets appartenant à Brigitte Bardot a été un vrai succès. Des vêtements ou encore de la vaisselle étaient mis à la vente à Paris. L'argent récolté sera reversé à la fondation Brigitte Bardot pour la protection animale. Voilà pour l'actu. Très bonne matinée à tous.

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3: 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Bienvenue sur les ondes. Bonjour à toutes et à tous. Je vous retrouve, donc c'est Amélie, je vous retrouve pour cette nouvelle rentrée. Vous nous avez entendu avec Alexis ces dernières semaines, mais plus en version, on va dire, extérieure, puisqu'on avait plutôt des plateaux en extérieur. Donc là, on est de retour en studio. En tout cas, je suis de retour pour aujourd'hui. Vous pourrez réentendre Alexis dans les prochaines émissions. Alors, on a un petit programme aujourd'hui. On aura notamment un invité en studio et je vous présenterai aussi une association un petit peu plus tard dans cette émission. Mais on va commencer, comme chaque sortie d'amphi, chaque émission rédactionnelle, par les news des campus. Et on commence tout de suite, puisque comme chaque année, la BAF, le Bureau des associations franc-comtoises, édite son indicateur du coût de la rentrée sur le territoire franc-comtois. Et qu'en est-il pour cette année? Yoann Serrault, vice-président au Bureau des associations franc-comtoises et chargé de la lutte contre la précarité, nous en dit plus.
4: L'indicateur du coût de la rentrée, donc, qui permet de faire un état des lieux des dépenses que doit engager un étudiant donc primo-arrivant de 19 ans, des cohabitants en licence sur le territoire franc-comtois en l'occurrence, puisque nous on est donc sur le territoire franc-comtois. Donc le constat, hein, c'est malheureusement assez commun, c'est commun aussi aux autres fédérations de territoire, à la FAGE, c'est qu'il y a une augmentation, hein, donc on est sur une augmentation à peu près de 2% pour cette année, donc avec 2 742 € de coût moyen pour un étudiant non boursier et 6 550 € pour un étudiant extra-communautaire. On compare toujours l'indicateur avec l'année précédente sur tous les postes de dépenses et donc on arrive à une moyenne globale. En fait, on distingue les frais spécifiques de rentrée, donc qui sont occasionnés à la rentrée, par exemple les CVEC, les frais inscription, etc. Et les frais de vie courante, donc le loyer, l'assurance logement, la nourriture, le transport, les loisirs, etc. Donc effectivement, c'est près de 3 000 € qu'un étudiant doit engager dans ses dépenses à la rentrée. Voilà.
5: Alors cet impact, il est d'autant plus important pour les étudiants internationaux.
4: Oui, effectivement. Alors 6 550 € pour les étudiants internationaux. C'est pas anodin. Alors, il y a une forte hausse qui est due aussi à des mesures extrêmement dangereuses qui ont été prises ces derniers mois par le gouvernement. Donc, on a la mesure sur les frais différenciés, hein, qui rend obligatoire la mise en place des frais différenciés par les universités, qui permet d'exonérer pour cette rentrée que 30% des étudiants internationaux. Puis, c'est un seuil qui va être dégressif à la longue. Donc, on est sur plus de 2 900 € de frais d'inscription pour un étudiant en licence et plus de 3 900 € pour un étudiant en master, donc c'est une hausse qui est considérable, c'est quand même 16 fois plus qu'un étudiant français. La suppression des appels pour les étudiants internationaux à partir de juillet. Alors, des droits peuvent être réouverts s'il y a un contrat de travail, ça c'est des choses sur lesquelles il n'y a pas eu de communication de la part du gouvernement. On est quand même assez étonné de voir que des informations aussi importantes sont éludées. Et puis après, au niveau des frais de visa, des montants planchers pour obtenir le visa, on est passé de 615 € à 877 €, des choses qui n'étaient même pas payantes avant le deviennent. Par exemple, le fait d'amener un permis étranger pour l'échanger contre un permis français, avant ça coûtait 0 €, maintenant c'est 40 €. Il y a une vraie volonté d'évincer la majorité des étudiants extra-communautaires du territoire français. Et en fait, ne viendront plus que ceux qui ont les moyens vraiment de se permettre de faire des études en France.
5: Alors là, de manière globale, hein, pour tous et toutes les étudiants et étudiantes, que faire et selon vous, que mettre en place pour justement que ce soit, on va dire, un peu plus cohérent entre ce qu'ils et elles ont par mois et leurs dépenses?
4: Ce qu'on réclame, nous, depuis des années, et on est content de voir que c'est devenu une réclamation qui est commune à toutes les organisations représentatives étudiantes, c'est une réforme des bourses. Il faut une vraie réforme structurelle des bourses, parce que c'est une promesse de campagne depuis 2017 du président Macron, qu'en fait, en 10 ans de mandat, ça n'a toujours pas été fait, et que des mesures comme le repas à 1 euro pour tous deviendraient caduques si jamais, en fait, tous les étudiants qui pourraient bénéficier des bourses en bénéficiaient vraiment. Il faut que les bourses soient ouvertes aussi dès leur arrivée sur le territoire aux étudiants internationaux. Il faut supprimer ces mesures dangereuses que sont la suppression des APL et les droits différenciés. Il faut vraiment permettre aussi de s'aligner sur un modèle humaniste de l'enseignement supérieur ouvert à tous, parce que la France doit rayonner par sa culture, par la qualité de ses enseignements et non dans le mauvais sens du terme par les difficultés qu'elle met, les bâtons et roues qu'elle met aux étudiants qui souhaitent trouver un avenir meilleur en France.
3: Et c'était Johan Serrault, vice-président au bureau des associations franc-comtoises, donc la BAF, et chargé de la lutte contre la précarité. Il nous en disait plus sur les actualités de cette rentrée. Pour enchaîner ce jeudi 24 septembre, Info Jeunes et le CROUS BFC, avec le soutien de la région et de la ville de Besançon, lancent la deuxième édition du forum « Trouve ton job étudiant ». L'objectif est de mettre en relation des étudiants à la recherche d'un emploi à temps partiel avec des employeurs qui proposent des missions compatibles avec les études, comme la grande distribution, l'industrie, le babysitting, l'animation périscolaire ou encore la restauration rapide. Ce sera aux rues Lumière, donc sur le campus, jusqu'à 14h.

0: Et j'accueille à présent Antoine, étudiant en troisième année de médecine et référent général du tutorat santé Besançon. Il va notamment nous donner ses conseils pour une rentrée réussie. Bonjour.
1: Bonjour, merci beaucoup de m'avoir invité, Amélie.
0: Comment ça va?
1: Ça va très bien.
0: La rentrée se passe bien?
1: Pour l'instant, tout se passe très bien, on est très contents.
0: Alors justement, comment si tu avais un nouveau ou un nouvel étudiante en face de toi, qu'est-ce que tu lui dirais sur le fait de comment aborder au mieux ces études de santé? Quels sont les conseils que toi, tu aurais aimé avoir quand tu es arrivé en première année?
1: C'est une question qui est toujours un petit peu compliquée parce que y a plein de choses qu'on aimerait dire, il y a énormément de conseils qu'on pourrait donner. Moi, s'il y a une chose que je devais vraiment retenir, c'est vraiment prioriser sa santé, qu'elle soit physique ou mentale. Ça peut paraître un petit peu bateau, ça peut paraître un peu vague, mais pourquoi je dis ça? On s'est rendu compte quand même ces dernières années, dans le monde étudiant, et d'autant plus dans les études de santé, malheureusement, on a quand même une forte prévalence de soucis d'ordre psychique, d'ordre mentaux. Et donc, aujourd'hui, c'est déjà le cas avant, mais aujourd'hui, en tout cas, on en parle plus, et c'est bien. Il faut vraiment prioriser sa santé mentale, prendre soin de soi. Ça peut, ça peut correspondre à faire du sport à côté, prendre du temps le soir pour appeler ses parents, par exemple, si on est dans une autre ville que ses parents et que voilà, on a son propre appartement et qu'on n'a pas forcément d'autres personnes à qui parler. Ça peut être sortir avec ses amis, ça peut être avoir des loisirs, type jouer d'un instrument de musique. Enfin bref, c'est important, ça peut paraître un petit peu bateau, mais effectivement, quand on est notamment en première année de santé, on a tendance à mettre un petit peu de côté tout ça. Et c'est très important, et nous, on le voit tout au long de l'année, tous les jours. Il y a des gens qui, malheureusement, mettre de côté tout ça, et puis à la fin, ils se sentent mal psychiquement, et parfois ça peut avoir des répercussions physiques. Donc si moi je peux vraiment donner un conseil, c'est vraiment prioriser sa santé mentale et sa santé physique, au-delà de tout, au-delà des études même, parce que si on n'est pas en forme mentalement et physiquement, forcément derrière on va mal travailler.
0: Est-ce que pour toi c'était naturel, quand t'étais en première année, d'avoir justement ces temps un petit peu pour toi, des temps de loisirs, ou tu l'as appris un peu à tes dépens au fur et à mesure des mois?
1: Malheureusement, je l'ai appris un petit peu à mes dépens, comme à beaucoup de monde. Bon, heureusement, voilà, il n'y a pas eu de gros soucis derrière, on se ressaisit assez vite. Mais effectivement, moi, je le dis très régulièrement en début d'année, et s'il faut, je le répète en cours d'année, parce que forcément, quand on est dans le bain, quand on est à fond dans la préparation de l'examen classant qu'on va passer à la fin de chaque semestre, forcément, on n'y pense pas forcément. Quand on est vraiment motivé par ce qu'on fait, on met vraiment de côté tout ça. Et nous, on n'hésite pas à le rappeler très régulièrement. Et on met vraiment un point d'orgue chaque début d'année, en tout cas vis-à-vis de la santé mentale. On dit qu'il y a des ressources qui sont mises en place par le service de santé étudiante, etc. Nous, en tout cas au tutorat, on est aussi là en tant qu'étudiants d'année supérieure. Si jamais ils ont besoin de parler avec nous, on est une oreille attentive, on va dire, pour les étudiants de première année.
0: Alors on l'a dit, mais tu es étudiant en troisième année. Comment tu abordes tes révisions maintenant et justement par rapport à la première année, est-ce qu'il y a des choses qui ont changé?
1: Alors globalement oui, il y a des choses qui ont changé, mais c'est surtout lié au fait que en première année on prépare un examen classant, à partir de la deuxième et de la troisième année c'est plus que des partiels où il suffit d'avoir la moyenne pour valider, donc forcément déjà on se met pas la même pression et de manière objective il n'y a pas la même pression, le même stress. Donc forcément, en tout cas pour ma part, ma méthode de travail a un petit peu évolué, d'autant plus que le tutorat à côté me prend quand même une part de temps assez considérable. Mais j'essaie le plus possible de garder à peu près mes mêmes méthodes de travail. En tout cas, quand je révise un cours, je le révise toujours de la même manière que ce que j'ai pu faire en première année. Et globalement, ce que j'ai appris en première année, je continue le plus possible de l'appliquer les années suivantes.
0: Et comment tu as trouvé ta méthode de travail? Est-ce que tu as testé des choses et tu t'es dit, de cette manière-là, je ne sais pas, en lisant mon cours à voix haute ou en le réécrivant, ça fonctionne?
1: Ouais, il faut vraiment essayer plein de choses au début. Et c'est ce qu'on dit à quasiment tous les étudiants. Le mois de septembre, il est là pour essayer. Et il faut tenter des choses. Ça fait peur au début. On est tous passés par là. Mais il faut essayer. Et au bout d'un moment, on va trouver quelque chose qui va un petit peu plus nous correspondre. Et nous, surtout, ce qu'on dit, c'est pas forcément s'appuyer sur, entre guillemets, les méthodes déjà toutes faites. Faut pas hésiter à prendre un bout d'une méthode, un bout d'une autre méthode, et essayer de mélanger tout ça pour faire quelque chose qui est beaucoup plus personnel. Donc moi, très clairement, il m'a fallu, je pense, un bon mois avant de vraiment trouver ma méthode que j'ai pu garder tout le reste de l'année après et que je continue d'appliquer encore en troisième année de médecine.
0: Et du coup, tu procèdes comment ?
1: Moi, c'est assez simple. C'est les cours que je voyais le matin en cours magistral, je les revoyais l'après-midi. Le samedi, je revoyais tous les cours de la semaine. Et le dimanche, c'était un petit peu ma journée au feeling. C'est-à-dire que bah, si je sentais que j'avais des difficultés dans telle matière, et bah, je révisais telle matière. S'il y avait une notion où je sentais que j'avais du mal, bah, j'insistais sur celle-ci. Et voilà, moi, pour le coup, j'aime pas du tout avoir un emploi du temps hyper carré, hyper strict, où chaque minute est chronométrée, etc. Moi, j'aime bien me laisser un petit peu de temps, avoir un petit peu de marge. C'est pour ça que du coup, je me laissais cette journée de dimanche, justement, où j'y allais au ressenti, au feeling. Et puis bah, ça m'a bien convenu tout au long de l'année.
0: Et maintenant, t'es en troisième année, donc ça a fonctionné.
1: A priori, ça a fonctionné, oui.
0: En début d'émission, enfin en tout cas d'interview, on parlait du tutorat santé. Pour celles et ceux qui ne connaissent pas encore, est-ce que tu pourrais nous présenter le tutorat ?
1: Alors, le tutorat, pour faire vite, c'est un groupe d'étudiants de deuxième et de troisième année qui sont donc en filière de santé, donc médecine, maïeutique, donc maïeutique c'est sage-femme, dentaire, kiné et pharma. Et donc, notre objectif, c'est d'aider du coup les étudiants à la fois en PASS et en LAS à la préparation de l'examen classant. C'est majoritairement une aide pédagogique, c'est-à-dire qu'on met en place des enseignements dirigés, ce qu'on appelle des cols, donc en quelque sorte les cols, c'est un peu des mini partiels qu'on fait chaque temps de midi, où on propose 30 minutes, où ils vont composer, où ils vont répondre à des QCM, parce qu'à la fin de l'année, ils sont interrogés sur des QCM. Et ensuite, s'ensuit 30 minutes de correction, où du coup, on corrige tous les QCM qu'on leur a présentés. Donc ça, voilà, c'est une grosse partie de notre activité. On réalise aussi plein d'autres choses, mais je vais peut-être pas non plus détailler, sinon ça va prendre beaucoup trop de temps. Et on est du coup aussi également une aide, on va dire, psychologique, relationnelle, c'est-à-dire qu'on est des étudiants qui sommes passés par là il y a peu de temps. Pour ma part, c'était il y a 2 ans, pour d'autres tuteurs, c'était il y a quelques mois. Et donc, on sait ce qu'on a traversé, on l'a vécu, on sait ce que ça fait de réaliser une première année de santé, qui parfois, effectivement, peut être très difficile. Et donc, nous, on est là pour les écouter, pour les aider si besoin, et voilà.
0: Quand tu étais en première année, tu as aussi bénéficié du tutorat ?
1: Oui, j'ai bénéficié à 100% du tutorat. C'était vraiment, quand je parle d'aide relationnelle, c'était exactement le cas. J'aimais beaucoup discuter avec les tuteurs. C'était vraiment, j'aimais beaucoup l'approche qu'ils avaient. C'était une approche vraiment différente que ce que pouvaient avoir les professeurs, forcément, parce qu'il y a un écart d'âge qui est très réduit. Eux, ils sont encore en plein dans les études, donc forcément, ils ont une manière d'expliquer qui va être beaucoup plus proche que de ce qu'on attend en tant qu'étudiant, on va dire. Alors que des professeurs, parfois, peuvent être, entre guillemets, un petit peu détachés parce que c'est des notions qu'ils ont apprises il y a plusieurs dizaines d'années. Donc pour eux, forcément, ça peut être évident dans leur tête, mais c'est pas forcément le cas quand on est étudiant. Donc, en tout cas, j'aimais beaucoup l'approche des tuteurs. Et c'est pour ça qu'après, bah, j'ai voulu m'engager au sein du tutorat.
0: Et puis, je pense que le fait d'avoir, effectivement, comme tu disais, quelqu'un qui a quasiment le même âge que nous, ça permet d'être quand même plus proche et de se sentir compris.
1: Oui, oui, tout à fait. Bah, là, rien que depuis le début d'année, on essaie le plus possible de se montrer accessible aux premières années, justement pour pas qu'ils nous voient comme des professeurs inaccessibles, entre guillemets, mais justement comme des étudiants, entre guillemets, lambda, qui sont juste là pour les aider, quoi.
0: Et si on prend un petit peu les premières années qui bénéficient du tutorat cette année, il y en aurait combien, à peu près, en moyenne ?
1: Alors nous, le tutorat, donc nous on est gratuit, on est sans inscription, on est ouvert à tous. Ça veut dire que tous les étudiants qui sont en PASS en LAS peuvent bénéficier du tutorat. En PASS, ils sont à peu près 600 inscrits. En LAS, toutes filières confondues, ça doit à peu près être la même chose. Donc en total, on est, on va dire, entre 1000 et 1200 étudiants sur Besançon en PASS et en LAS. Et donc nous, voilà, c'est ouvert à tous. Donc ça veut dire qu'en théorie, tout le monde peut bénéficier de nos actions. Après, voilà, si jamais un étudiant ne peut pas venir pour une colle ou un ED précis, c'est pas très grave parce que déjà toutes nos ressources sont mises à disposition après sur notre site. Et puis, voilà, étant donné que c'est sans inscription et facultatif, ils viennent quand ils ont envie de venir. Si jamais ils le sentent pas, ils viennent pas et il n'y a pas de souci avec ça.
0: Si jamais quelqu'un t'écoute et en première année de médecine a envie de venir justement, en études de santé, a envie de venir dans ce tutorat, on s'inscrit, comment, on a une adresse mail, on vient vous voir directement, comment ça se passe ?
1: Alors il y a plein de moyens de nous contacter, on a un compte Instagram qui est très actif, qui est notre moyen de communication principal, c'est là qu'on fait tous nos posts, qu'on donne toutes les informations vis-à-vis des étudiants en première année. On a aussi, du coup, effectivement, une adresse mail, tutorat.santé.besançon@gmail.com. Et puis, effectivement, si jamais, là, ça se voit pas parce qu'on est à la radio, mais je porte un pull jaune qui, du coup, correspond au pull jaune des tuteurs. Si jamais les étudiants voient un pull jaune se balader dans la faculté, ils peuvent tout à fait l'interrompre et puis lui poser plein de questions. On est toujours très ouvert. Et au pire, si on connaît pas la réponse, on saura rediriger vers les personnes un petit peu plus compétentes.
0: Parfait. Merci beaucoup, Antoine.
1: Merci beaucoup de m'avoir invité.
0: Et puis, courage pour cette troisième année.
1: Merci beaucoup.
0: De notre côté, on va repartir en musique avant de vous proposer une présentation d'association. Et c'est l'association Article 1. À tout de suite.

0: Meet Me in Love de Blossoms sur les ondes de Radio Campus Besançon, la 102.4 FM. Il y a un album qui arrive très prochainement, dans 9 jours, plus précisément donc le 2 octobre. Donc vendredi prochain, un nouvel album de Blossoms et je voulais vous proposer un petit morceau pour vous mettre en bouche. On va continuer notre programme et je vous propose une présentation d'association, comme je vous le disais en début d'émission. Marjorie Michel est responsable régionale Grand Est et Bourgogne-Franche-Comté pour l'association Article 1, une association qui pourrait vous être utile si vous êtes lycéen ou étudiant.
1: Article 1, c'est une association qui accompagne les jeunes, donc les jeunes de 16 à 25 ans. Et en fait, on accompagne principalement des jeunes qui galèrent, en tout cas qui rencontrent des difficultés dans leur parcours. Et l'idée, c'est vraiment d'accompagner les grandes transitions de l'âge adulte. Donc, on accompagne vraiment du lycée jusqu'à l'accès au premier emploi. Et l'idée, c'est vraiment de sécuriser les passages du lycée vers les études supérieures et des études supérieures jusqu'à l'emploi. Donc sur ces différents temps-là, on propose plusieurs programmes, plusieurs dispositifs qui viennent à faciliter les choix d'orientation pour lutter contre l'autocensure au moment de l'orientation, qui viennent faciliter la réussite dans les études pour des jeunes qui n'ont pas forcément le bon réseau, qui n'ont pas forcément les bons contacts ou même les repères pour les études supérieures. Et puis pour ce qui est de l'accès à l'emploi, l'idée c'est aussi de permettre aux jeunes de se poser les bonnes questions, de découvrir des métiers, de s'ouvrir aussi un peu le champ des possibles pour des jeunes qui ont peut-être un peu moins de vision de ce qui existe quand on fait un diplôme en particulier.
0: Alors justement, vous l'avez dit, mais vous accompagnez à la fois les lycéens et aussi des étudiants. Et donc, vous les accompagnez autour de trois axes. Est-ce que vous pourriez revenir sur ces trois axes ?
1: Alors au lycée, on accompagne nous la construction du projet post-lycée. Donc soit on va accompagner les choix d'orientation dans les études supérieures. Donc là, on propose des ateliers à des lycéens et on les aide à se poser des questions et à réfléchir leur choix d'orientation en fonction de leurs appétences, mais aussi à leur ouvrir le champ des possibles de ce qu'ils pourraient faire après le bac, notamment en leur proposant un petit peu une vision des filières qui existent par exemple. Et puis des passerelles qui peuvent exister sur les filières, par exemple, on peut avoir envie de faire un BTS en terminale parce qu'on veut vite sortir de l'école. Et puis il s'avère qu'en fait le BTS est plus spécialisé. Finalement, on aime bien, bah on peut aussi raccorder avec une licence. C'est possible de se dire que le chemin n'est pas arrêté parce qu'on l'a décidé au lycée. Et puis on est beaucoup là aussi auprès des lycéens pour les accompagner sur le fait qu'on joue pas toute sa vie quand on a 17 ans. Faire ses vœux Parcoursup, c'est pas gravé dans le

0: Voilà, on vient allumer un petit peu ces petits déclics-là chez les jeunes pour les inviter un peu à se poser des questions et surtout à se rendre actifs sur les sujets-là. Donc, nous, on les voit en atelier, donc on ne peut pas leur donner toutes les infos possibles et imaginables, mais en tout cas, notre but premier, c'est vraiment de créer un espace qui soit bienveillant, aussi ludique et interactif, parce qu'on passe beaucoup par des méthodes autour du jeu. Et l'idée, c'est de faire de l'orientation un sujet qui soit plutôt sympa et plutôt chouette à aborder avec les jeunes. Et puis, la particularité de l'asso, elle réside aussi dans deux points. C'est que, en plus de notre présence dans les lycées, on propose aux jeunes d'accéder à une plateforme qui est gratuite, sur laquelle les jeunes peuvent trouver des infos sur les filières, faire des petits questionnaires de personnalité pour identifier des filières. Donc, soit ça vient conforter un choix, soit ça vient ouvrir un champ des possibles auquel les jeunes n'ont pas pensé. Sur ce site-là, on a aussi des bénévoles étudiants qui sont présents et qui sont là pour répondre aux questions que les lycéens peuvent se poser sur le rythme d'une formation, le nombre d'heures, la possibilité de faire de l'alternance, comment ça se passe la coloc, etc., etc. Et ça permet aussi aux lycéens de venir rencontrer des étudiants. Et puis l'autre particularité, c'est que on mobilise des bénévoles étudiants en atelier qui viennent avec nous pour discuter avec les lycéens justement de c'est quoi être étudiant. Souvent, c'est des jeunes qui ont eu des parcours qui sont un peu chaotiques, donc des jeunes qui se sont trempés de filière ou qui étaient mauvais au lycée et qui viennent expliquer qu'ils sont en master et que ça se passe super bien. Et l'idée, c'est aussi de créer un peu l'inspiration par les pairs dans les ateliers. Donc ça, c'est le premier gros axe sur lequel on intervient auprès des lycéens. Ensuite, on a tout un axe d'accompagnement à la réussite des études et à la vie étudiante. Donc là, on accompagne des étudiants, notamment à travers un programme de mentorat, donc qui vise à mettre en relation des étudiants qui rencontrent des difficultés dans leur parcours, des problématiques autour du réseau. Voilà, il y a beaucoup des problèmes de projets aussi, des jeunes qui sont pas au bon endroit et du coup qui veulent reconstruire leur projet. Et on les met en relation avec des bénévoles qui sont mentors dans notre association et qui vont les accompagner sur tout ce qui est révision des études, construction du projet d'études, recherche d'alternance, écriture de CV, lettre de motivation. Et du coup, voilà, c'est aussi l'idée de créer des passerelles finalement entre des mondes qui se connaissent peu, donc soit les lycéens et le monde des études, soit les jeunes avec le monde de l'entreprise, avec des personnes qui sont déjà passées par là et qui peuvent peut-être aider un peu. Et puis en parallèle, nous, sur les territoires, on met en place des ateliers à destination des étudiants dans les villes dans lesquelles on est. Et donc, c'est soit des ateliers autour de tout ce qui est réussite éducative. Donc, on va faire des ateliers, par exemple, sur le budget, sur la gestion de la charge mentale, l'accompagnement vraiment dans la vie étudiante. Et puis, des ateliers plutôt autour de tout ce qui est accès au premier emploi. Donc là, c'est vraiment comment on accompagne les étudiants sur ce qui est écriture de CV, lettre de motivation, comment parler de ces compétences transversales en entretien, comment les valoriser, à partir de quoi. Et puis, on fait aussi des simulation d'entretien, par exemple, avec les jeunes qu'on accompagne pour leur montrer un petit peu quelles sont les questions qui sont posées, quelles sont les questions qu'on n'a pas le droit de poser en entretien et auxquelles on n'est pas obligé de répondre parce qu'il y a des questions qu'on ne doit pas poser. Donc voilà, on est vraiment le soutien dans ces grandes transitions-là et nos grandes thématiques, c'est vraiment orientation, réussite des études et accès au premier emploi. C'est gratuit, oui, c'est vrai que je l'ai pas dit, mais oui, c'est gratuit. Alors pour les lycées, on est plutôt en lien avec les lycées, du coup, avec lesquels on travaille, mais notre plateforme est accessible à tous les lycéens qui voudraient se connecter. Et puis pour ce qui est du mentorat, c'est pareil, nous on est présents dans les établissements scolaires, on est présents sur les réseaux sociaux. Donc les jeunes vont sur notre plateforme qui s'appelle demain.org. Ils s'inscrivent dessus sur la plateforme. Il y a des ressources qui sont très variées. Il y a des webinaires, il y a des vidéos qui aident à par exemple, à écrire son CV, sa lettre de motif. Enfin, il y a vraiment beaucoup de ressources sur la plateforme. Et en même temps, sur la plateforme, ils peuvent s'inscrire pour bénéficier du mentorat et être mis en relation avec un bénévole professionnel.
1: Et justement, si vous êtes étudiant ou étudiante, sachez que vous pouvez vous engager dans l'association Article 1 en devenant bénévole. En fonction du temps que vous pouvez octroyer et les compétences que vous souhaitez développer, eh bien, il y a plusieurs rôles et missions qui s'offrent à vous. Par exemple, vous pouvez co-animer avec des professionnels de l'association des ateliers auprès de scolaires. vous seriez

amenés à témoigner, par exemple, sur votre parcours. Aussi, vous pouvez devenir mentor pour un lycéen en terminale. Donc, le suivi, il est souvent de 9 mois. Et l'idée, c'est de l'accompagner dans sa transition entre le lycée et les études supérieures. Alors, ça veut dire répondre à ses questions, par exemple, sur les demandes de bourse, de logement. Donc voilà, l'idée, c'est vraiment de l'accompagner tout au long de cette transition. Cette émission est terminée. Il va être 13h dans quelques secondes. Merci de m'avoir suivi. Bon appétit à celles et ceux qui m'écoutent, celles et ceux qui n'ont peut-être pas encore mangé, qui sont en voiture, en tout cas, bon trajet. C'était l'émission Sortie d'Amphi. Elle sera retrouvée en replay sur le site campusbesançon.fr. Je vous souhaite une très belle après-midi. À très vite.

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On vient d'écouter TK et le crime, Body Count. Et maintenant, on va écouter Fraîche la douille, pas la peine.

Et on vient d'écouter Fraîche la douille, pas la peine. Et maintenant, on va écouter Gradure Rari.

on est toujours sur Radio Campus Besançon 102.4. On vient d'écouter Gradure, Rari. Et maintenant, on va écouter Chimar, Groseille.

0: Et on vient d'écouter Chimar, Groseille, et on va enchaîner sur SCH Liquide.
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Et on vient d'écouter SCH Liquide en feat avec Lacrime. Et on va enchaîner sur ATR de Twinsmagic.

Et on vient d'écouter ATR de Twins Magic. Twins Magic, excusez-moi, j'ai un peu cafouillé. Et on enchaîne avec CDG de Nonola Grinta.

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0: Hey yo, bienvenue sur le 102.4, 88.8 FM, ici Loka pour Keep It Real. Je prends la parole un petit peu avant 19h, déjà pour vous annoncer qu'on va lancer le coup d'envoi officiel de la 35e année radiophonique au service de cette culture. Et c'est votre serviteur lui-même qui va lancer les hostilités avec un pur mix. C'est Loka pour Keep It Real. Restez bien connectés. Ah ah ah!
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0: Voilà, approximativement la mi-temps de cette édition du coup d'envoi de la 35e année de radio en ce qui me concerne, hein, Loka pour Keep It Real, ça fait 35 ans que je fais de la radio et là on vient de débuter la nouvelle saison 2026-2027. Eh ben, le coup d'envoi, allez, ça y est, on est reparti pour une saison, donc en espérant qu'il y en aura bien d'autres. Donc là, au niveau de la playlist, je vais pas vous répertorier tout ce que je vous ai joué pour ouvrir le bal de cette reprise 2026-2027, mais sachez que vous aurez l'intégralité de la playlist sur le site campusbesançon.fr, rubrique replay émission, et que tous les morceaux, enfin la plupart, ceux que je trouverai seront sur la playlist Keep It Real Radio Show que vous pouvez trouver sur Spotify. Mais ça, je vais quand même commencer à repromouvoir tout ça parce que il faut quand même promouvoir cette belle culture qui me supporte et que je supporte depuis plus de 35 ans, hein. Bah oui, hein, parce que depuis 88 on est là, on est en place. Pas au niveau radiophonique, mais en place au niveau des plusieurs disciplines. Et pour ouvrir le bal également, je voulais souhaiter un bon anniversaire à ma fille qui fête ses 21 ans. Et c'est le jour J, 22 septembre. Eh oui, 22 septembre 2005, elle pointait le bout de son nez, hein. Eh bien, elle est toujours là, 21 ans. Bon anniversaire, gros bisous à elle. Et la deuxième bonne nouvelle, parce qu'on fait une pierre deux coups pour cette édition, c'est que là, on est, il y a que 10 chiffres qui nous séparent, mais vous voyez, on tape sur un clavier, on l'a en direct. Monsieur Nasmeux!
1: Aïe, aïe, aïe.
0: Voilà, c'est ça que je veux, c'est ça que je veux entendre. C'est le petit cri de guerre de monsieur Nasmeux, représentant Beefmaker. Il est en live in direct de Keep It Real pour ouvrir le bal, comme je l'ai dit, hein, pour les, voilà, on arrose les 35 ans de radio. Voilà. Tout simplement. Ouais,
1: j'espère que tout le monde va bien.
0: Ben écoute, nous ça va et puis en fait on s'est un peu loupé. En une semaine près, on aurait dû le faire la semaine dernière, mais bon, la reprise officielle c'était vraiment mi-septembre et ça tombait pas très bien. Donc on a repoussé tout ça et puis ben, en même temps c'est pas plus mal.
1: Alors, je suis pas content de participer à cette première, hein, merci.
0: Ben écoute, moi ça me fait super plaisir parce que depuis combien de temps on l'a le temps cet album? Parce que moi j'ai lu un petit peu les commentaires quand t'as commencé à faire la petite promo pour dire en bonnet du fort, machin, la campagne Ulule et tout. Et je lisais les commentaires, il y en a qui disaient c'est pas trop tard, ça fait 3 ans qu'on l'attend, ça fait ci, ça fait ça. Et je sais pas si t'es d'accord avec moi, mais c'est vrai que t'as pris ton temps, mais il est là.
1: Ça se trouve, celui qui l'attendait depuis le plus longtemps, c'était moi.
0: Ouais, ouais. Oh bah oui, je me doute, parce que monsieur n'est pas né de la dernière pluie. Et puis tiens, justement, est-ce que tu pourrais te faire une toute petite présentation concernant ton parcours?
1: Concernant mon parcours, alors moi j'ai commencé, la première fois qu'on m'a entendu dans le rap, c'était en 97.
0: Ouais.
1: Sur la 25 à Posca, enfin le premier projet national où j'étais dedans, j'avais un groupe, c'était Troupe de Fête à l'époque.
0: Okay.
1: Après, plus tard, vers les années 2000-2001, avec mon acolyte, je l'ai accompagné un peu partout dans l'équipe 45 scientifique, donc je travaillais avec eux.
0: Okay.
1: Après, quand 45 je suis parti, j'ai monté ma boîte Beefmaker Production, j'ai monté une marque de vêtements, j'ai monté une boutique, un studio d'enregistrement,
0: ouais,
1: une boîte d'édition.
0: Donc forcément, avec tout ce taf-là, tu peux pas préparer un album.
1: Voilà. Puis en même temps, à côté de ça, j'organisais des concerts.
0: Ok. Donc,
1: un peu partout en France, même un peu en Europe. Donc c'était un peu.
0: Ouais.
1: C'était un peu du boulot.
0: Oui, oui. De toute manière, moi, je connais un peu le milieu artistique. Tu sais, organiser un concert, faire ci, faire ça. Tu sais, moi, je donne un peu la main à des gens qui essayent d'organiser des concerts et tout. Et ouais, c'est pas facile. C'est pas facile. Grave. Il y en a, ils ont juste... Vas-y, je t'en prie.
1: Non, vas-y, je t'écoute.
0: Non, mais parce qu'en fait, il y en a, ils pensent qu'on achète un billet, puis ça y est, le show, il est parti. Mais non, attends, il y a une grosse préparation avant, hein. Hey, on claque pas des doigts, et puis... Non, c'est pas simple, hein. Non, mais je sais.
1: Il y a du travail.
0: Ouais, il y a du taf.
1: Il y a du travail.
0: Donc, parce que... Il y a quand même des morceaux qui tournent depuis quelques temps. Donc ils sont issus de cet album, donc on va donner le titre, hein, En bonne et due forme. Donc je sais pas si il est sorti officiellement ou il est toujours en précommande.
1: Non, alors il est toujours en précommande jusqu'au 9 octobre.
0: Ok.
1: Donc le 9 octobre, les gens qui l'ont précommandé vont recevoir le 9 octobre.
0: Ok.
1: Sauf les vinyles qui mettent un peu plus de temps à la fabrication.
0: Oui, bah oui, forcément.
1: Et après, il devrait sortir en sortie nationale et puis sur toutes les plateformes un petit peu après, le 5 novembre.
0: D'accord, ok. Bon, donc t'as dit le 9 octobre pour les CD à peu près.
1: Voilà, 9 octobre pour ceux qui l'ont précommandé. Et à partir du 9 octobre, les gens ils pourront l'acheter directement, mais il sera pas encore sur les plateformes. Tout ça, les plateformes, ça sera un mois après.
0: Ok, d'accord. Donc en fait, tu privilégies le physique. Et ce que j'apprécie, parce que moi, je vais l'attendre, le physique, moi, je l'ai précommandé aussi. Hein.
1: Ah bah voilà, tu vas recevoir les 9 si t'as précommandé le CD, c'est bon.
0: Là, pour commencer, j'ai pris le CD. Le vinyle, on verra peut-être après, si jamais tu fais des release parties ou des choses comme ça qui sont des... Je pense... Dans un coin de ta tête.
1: Release Party, normalement, on va peut-être en faire une petite, mais qui sera pas trop sous le format à concert. On va dire qu'il sera vraiment sous le format des vrais releases, comme c'était vraiment, en fait.
0: Ouais.
1: Et bah, après, il y a des concerts qui sont déjà en train de se monter. Il y a une grosse date parisienne que j'annoncerai bientôt. Et j'espère des dates un peu partout en France, hein, évidemment.
0: Oui, t'inquiète pas,
1: peut-être vers chez vous, peut-être à Besançon, tout ça.
0: Ouais, non, mais t'inquiète, parce que nous, en fait, on a eu l'honneur de se rencontrer, je crois, la dernière fois, c'était au Tannery, t'étais accompagné de Stelio, et les autres personnes qui t'accompagnaient.
1: Un bon acolyte.
0: Ouais, justement, en fait, tu peux remercier Stelio, parce que c'est Stelio qui m'avait parlé un peu de toi à l'époque, mais je pense que j'avais déjà entendu... des morceaux, comme tu dis là, le morceau de Posca, je pense que je l'avais déjà entendu. Mais ta voix, en fait, ton grain de voix est facilement reconnaissable.
1: Ouais, c'est ce qu'il faut. C'est important.
0: Donc, on parle de l'album. Est-ce que tu peux nous expliquer comment s'est fait la cohésion avec Misère Records, parce que c'est cette boîte là qui produit entièrement l'album. Si je fais pas d'erreur, après tu peux me couper, hein.
1: Ouais, non, on est en coprod, on est tous les deux producteurs dessus, c'est Beefmaker et Misericord.
0: Ok, d'accord.
1: Donc on est en coprod 50-50 dessus.
0: D'accord.
1: En totale indépendance.
0: Ok, est-ce que tu peux nous raconter un peu le contenu? Qu'est-ce qu'on peut retrouver dans cet album? Qu'est-ce qui peut différer? Je pense que ça va être une grosse carte de visite pour toi, parce que depuis le temps que tu l'attends, il est là, il est prêt, il est dans le four, il a plus qu'à sortir là.
1: Il n'a plus qu'à sortir, il est prêt. Je l'ai même dans la main, là, si tu veux savoir.
0: Ah, super, merci, tu me fais rêver, là.
1: Je l'ai sous les yeux, là, carrément.
0: Ah, ok, d'accord.
1: Alors, comment expliquer un petit peu? Moi, par exemple, tu vois, ça fait des années que je rappe, et on a pu m'entendre sur plusieurs projets, on va dire avec une certaine couleur musicale.
0: Oui.
1: Évidemment, avec les années, j'ai travaillé, mon style aussi a évolué, j'ai aussi changé, j'ai aussi fait des essais. Mais pour ce premier album, je voulais rester sur ma première direction artistique, on va dire, du début, qui était le boom bap, quoi, sur quoi les gens m'ont connu.
0: Ouais.
1: Et pas forcément me mettre dans les trucs, des sonorités de 2026, forcément, quoi.
0: Ouais, d'accord. Non, mais moi, ça me plaît ce que tu me dis.
1: Donc, j'ai voulu rester sur un 100% boom bap, qui est un album sérieux, comme on aimait à l'ancienne, normalement, un truc carré qui raconte une histoire de A à Z, de l'introduction à la fin. C'est pour ça que c'est un album qui est important d'écouter comme on écoutait les albums avant, c'est-à-dire du track 1 jusqu'au track 11.
0: Mais tu crois que les cassettes, elles étaient faites pour quoi à l'époque? Une cassette, tu la mettais dans le Walkman ou dans ta platine cassette ou même dans la Vago, dans l'autoradio et tu laissais tourner. En fait, tu pouvais pas aller d'une plage à une autre sans écouter ce qu'il y avait avant.
1: Exactement. Même là, les chansons, elles vont dans le sens, en fait. Elles sont dans l'ordre.
0: Y a pas une prévision de cassette? Parce que moi, ça me plairait bien en cassette, hein.
1: Non, on n'a pas prévu des cassettes encore. Déjà, on fait le vinyle. C'était pas prévu.
0: En fait, je vais être obligé de taper la bootleg avec ma vieille platine cassette. Je vais mettre le CD, je vais le mettre sur cassette.
1: Parce que même pour dire les cassettes aujourd'hui, c'est peu de monde.
0: Ouais, non, mais c'est clair, mais on en trouve encore. Hein. Moi, je sais que la dernière fois, j'étais à Lyon, j'étais à la Fnac Belcourt. Il y a de la cassette, il y a du De La Soul, le dernier album de De La Soul. Il y a.
1: En fait, ah
0: il y a,
1: oui,
0: il y a, ouais, ouais, ouais, bien sûr. Ouais. Il y a quelques artistes qui sortent de la cassette.
1: Ok.
0: Ouais. Pour les nostalgiques, quoi, comme moi.
1: J'avoue. Mais déjà, que le vinyle, c'est encore plus vieux. C'est bien que le vinyle, ça soit un format qui est revenu au goût du jour, parce que on adore le grain du vinyle et la qualité.
0: Ouais, c'est clair.
1: D'ailleurs, pour le vinyle, pour savoir, on a dû refaire un autre master, parce qu'il faut des masters spécial vinyle. Et faut pas oublier, parce qu'il y a des artistes qui n'y pensent pas forcément et qui envoient direct pour presser le vinyle avec leur master du CD, et le son, il n'est pas de la même qualité après derrière.
0: Ouais.
1: Donc voilà, vous aurez la vraie chaleur du vinyle avec le vrai craquement.
0: Ok, d'accord. Et pour en revenir à l'album, y a pas que Nasme sur cet opus. Je pense que t'as invité des gens.
1: Oui, j'ai fait un morceau avec beaucoup d'invités, et puis après il y a des morceaux avec quelques invités. Il y a Flint. qu'on peut retrouver, mon acolyte de longue date.
0: Oui.
1: Il y a Ozico, il y a Mélan sur un morceau qui s'appelle Radicalement Vôtre.
0: Ok.
1: Il y a La Squadra qui est le groupe de Misère.
0: Ouais. D'ailleurs, donc, je l'ai promotionné quand ils ont sorti Plein Phare. Ils étaient même étonnés de ma prise de contact.
1: Ben voilà, c'est eux.
0: Ouais, ouais.
1: Et il y a le morceau En Bonne et Due Forme, le morceau éponyme où on retrouve beaucoup de featuring. C'est le morceau où il y a Testos, Gros Dash, Relo, Tiwoni, Deddy, Jekyll, Aketo, L'Exalère, Perse, Dem et Fanny Poli.
0: Oh là là.
1: Donc ce morceau-là est... Et on va créer une grosse promo sur ce morceau-là. Normalement, vous en aurez des nouvelles dans le mois prochain sur Internet. Vous pourrez vous... Il y a quelque chose qui va se passer sur les réseaux que je pense qu'il va beaucoup tourner.
0: D'accord. C'est peut-être un clip, non?
1: On verra pour le clip. Mais en tout cas, il y a quelque chose qui va se passer.
0: D'accord. Bah, je suis déjà en train de réfléchir à ce que ça pourrait être. Hein.
1: Ah, bah.
0: je vais garder ma langue dans ma poche et puis je vais attendre le moment opportun pour suivre tout ça.
1: Ça se prépare. Ben après, je peux peut-être te dire deux, trois infos. Bon, c'est en collaboration avec Demolition, donc
0: okay.
1: ça se prépare et puis ce sera un petit peu partout, on le verra, quoi.
0: D'accord, ok. Qu'est-ce que je pourrais te demander? Ah oui, au niveau des morceaux, donc je crois qu'il y en a 11.
1: Exactement.
0: Il y en a 11 sur l'album. J'imagine que tu as dû faire un tri sur un certain nombre de morceaux qui étaient déjà bouclés parce que. Moi, te connaissant, oui. Je pense que tu n'étais pas limité à 11. Tu as fait 11 morceaux et puis tu as pris ton temps pour faire les 11. Je pense qu'il y en a beaucoup, beaucoup, beaucoup plus.
1: Ouais, parce que, on va dire, pendant que je faisais cet album, je faisais aussi des maquettes à côté, je faisais des autres trucs, forcément.
0: Ouais, ouais, ouais.
1: Et même dans cet album, quand on en a sélectionné 11, j'en ai enlevé quelques-uns qui étaient prédestinés à l'album qu'on a mis de côté.
0: Ok.
1: Et peut-être qu'on s'en servira un moment ou un autre pour une réédition ou quelque chose comme ça, mais pour l'instant.
0: Ah bah oui.
1: On a sélectionné. Mais il y en a 12, hein, parce que le 12e, c'est un bonus track, c'est l'instru de
0: ouais.
1: En Bonne et Due Forme.
0: Ouais, ouais, c'est pour ça en fait que je l'avais pas compté. Je l'avais vu comme quoi il était en bonus track au niveau de l'instrumental. C'est pour ouais. ça que. Parce que. Est-ce que l'idée de lancer un remix sur un de tes morceaux, ça t'a traversé l'esprit comme ça se fait un peu souvent? Il y en a quelques-uns qui le font, bah justement, La Squadra, ils l'ont lancé, je crois, ce truc-là.
1: Si, bah dans mon album, il y a un morceau remix, justement.
0: Ouais.
1: J'avais fait un morceau sur un projet de Misère, un morceau qui s'appelle Mon Job.
0: Ouais.
1: Qui a un petit peu tourné. Et puis pour l'album, comme je l'aimais bien, et puis je trouvais que. Il a peut-être pas été assez écouté. Donc ouais. On a décidé de le remettre dans l'album, mais de le remettre sur une autre instru et de le reposer.
0: D'accord, ok.
1: Eh ben, donc on a vraiment remixé, quoi.
0: Eh ben, je pense qu'on a fait à peu près le tour au niveau de l'univers Beefmaker et Monsieur Nasmeux pour l'album En Bonne et Due Forme. Donc moi, ce que je te propose, parce que bon, d'accord, quand je t'ai envoyé le dernier message, je t'ai dit ouais, j'ai sélectionné mon rap, mais en fait j'ai complètement vrillé, je sais pas pourquoi. C'est Mazik. En plus, je venais de le regarder le clip, tu vois, je venais de me le mater. Et je sais pas pourquoi je suis parti dans mon rap parce que je sais que t'as une certaine écriture, elle est soignée, mais elle est aussi tranchante.
1: Mmh.
0: Elle est tranchante.
1: Mais parce que peut-être que la musique, quand même, parlait de rap un petit peu, elle parle de mon rap, Mazik.
0: C'est ça en fait. C'est pour ça que j'ai dit mon rap parce que bref, il y a 3 lettres, on va dire. C'est pas les mêmes. C'est bon, bref. C'était une erreur de ma part, j'en suis désolé. Donc, moi, ce que je te propose, c'est que là, j'ai calé Mazik, donc extrait de cet album En Bonne et Due Forme, qui devrait arriver en version CD le 9 octobre, si mes souvenirs sont bons.
1: Pour ceux qui l'ont précommandé.
0: Voilà, pour ceux qui l'ont précommandé. Et par la suite, il y aura la précommande vinyle où on peut déjà la faire.
1: On peut déjà la faire, il y a déjà la précommande vinyle.
0: D'accord. Et tu peux aussi expliquer un peu les packs, parce qu'il y a quand même pas mal de packs aussi que tu proposes.
1: Alors on l'a fait aussi en digital, pas de digital à moitié prix.
0: Ouais.
1: Comme ça pour ceux qui ont ni de quoi lire un vinyle, ni de quoi lire un CD, ceux qui ont l'habitude d'écouter dans leur téléphone ou autre.
0: Ouais.
1: Ils reçoivent direct le lien pour aller télécharger l'album.
0: Mm-hmm.
1: On a les packs avec les t-shirts.
0: Voilà.
1: On a les packs avec CD, vinyle, t-shirt. On a aussi les packs où on a le méga pack où on rajoute un album de La Squadra.
0: Ouais.
1: On rajoute un album de Sarah Latipe, qui est une jeune artiste dont je m'occupe un petit peu avec son père et tout ça.
0: Ouais.
1: Et dedans, on retrouve mes deux premiers projets qui étaient sortis, mes deux best-of, Nasmeux Special Guest Volume 1 et Nasmeux Special Guest Volume 2.
0: Ok.
1: qui sont pour le volume 1 quasiment introuvables. Donc comme ça, on va le remettre un petit peu au goût du jour.
0: D'accord. Donc tu peux donner, parce que en fait, faut juste taper sur le moteur de recherche Ulule, U-L-U-L-E.
1: Exactement.
0: NASME, et puis on tombe sur le lien direct.
1: Voilà, NASME. Sinon, sur tous mes réseaux sociaux, NASME Beastmaker, Instagram, etc., c'est dans toutes mes bios.
0: Ouais.
1: Il y a le lien direct à cliquer. Mais sinon, regardez comme ça.
0: D'accord. Donc, moi, je vais te faire un honneur. Je ne sais pas si ça va en être un, mais je vais te laisser l'antenne du 102.4 88.8 Campus Besançon, Belfort, Montbéliard, mais en simultané, en stream, sur Internet, bien sûr, World Wide Web. Donc je te laisse l'antenne, je te laisse présenter Mazik si tu as des petits big up, et je te laisserai raccrocher tranquillement. Je te laisse parler, je te laisse l'antenne. Moi, je te remercie pour ta disponibilité et force pour ton album, et en espérant que on se rencontrera sur Paname ou dans une autre ville, et je te souhaite
1: avec grand plaisir.
0: Tout le courage et la force, tu l'as. Voilà.
1: Avec grand plaisir.
0: Et je te laisse l'antenne, vas-y, ça à toi.
1: Eh ben, grand merci pour l'invitation déjà. Un gros big up à tous les habitants de Besançon. Écoutez ce morceau qui s'appelle Mazik, qui est un peu une définition de ce que je fais, de la manière dont je le fais. C'est pour mon premier album qui s'appelle En bonnet du forme, qui arrive, comme on l'a dit, le 9 octobre. N'hésitez pas à aller précommander, ulule.com, NASME Beastmaker sur tous les réseaux. Et pour ceux qui connaissent les cris de guerre, ça fait aïe, aïe, aïe.

89.8 FM, Keep It Real, avec à l'instant Cookbook and Joey the Jerk avec Don Did It Again, live in direct, bien évidemment, toujours le cas pour Keep It Real. Donc moi, tout ce que j'espère, c'est que cette reprise, eh bien, vous aura plu. Avec n'oubliez pas de soutenir l'ami Nasme en allant sur sa campagne de précommande CD, vinyle. Il y a d'autres CD qui sont inclus avec son album en bonne et due forme. Donc vous avez juste à aller sur les moteurs de recherche ULULE, plus loin Nasme, NASME, Beefmaker. Et sinon vous pouvez le trouver, comme il l'a dit, sur tous les réseaux sociaux, Nasme, Beefmaker, BIFFMAKER, Nasme, Beefmaker. Donc moi je lui souhaite toute la force pour son album en bonne et due forme, et je l'attends avec impatience. Ah, ça va être compliqué, hein. 3 semaines à attendre encore. Heureusement qu'il y a quand même quelques extraits. Il y a trois clips qui sont déjà sortis. Ça, on n'en avait pas parlé. Il y a 3 clips de cet album qui sont déjà disponibles sur YouTube. Donc, allez checker ça. Allez visionner ça. Et mettez une bonne petite barre de son avec votre télé, à moins que le son soit propre, pour pouvoir profiter pleinement de ces moments.

Donc on arrive déjà au coup de sifflet final de cette première édition qui annonce la reprise de la saison 2026-2027. Grosse dédicace à tous mes old-timers, mes activistes. Et sachez que pour cette saison, on va commencer très fort avant de clôturer 2026. Car normalement, si vous suivez ce qui se passe sur les réseaux me concernant, mais concernant plutôt l'émission et le contenu de Keep It Real, eh bien, vous allez peut-être savoir ce qui va se passer pour mardi prochain entre 19h et 20h. Je garde le secret pour l'instant parce que faut que je demande à la personne si elle est disponible un mardi entre 19h et 20h. Surtout que cette personne a été récemment papa, donc beaucoup de taf à la maison. Mais il a une actualité grandissante, il commence à en faire la promo. Donc j'espère qu'il se rendra disponible pour nous parler un peu de ce projet. Je vous l'annonce pas, ne vous inquiétez pas, je vous l'annonce pas. Je vais juste vous annoncer la clôture de cette édition de Keep It Real. On va se la faire avec UFO Fave et Machacha avec Levels Up. C'est live in direct, c'était Loka pour Keep It Real sur Campus Besançon, Belfort, Montbéliard. Prenez soin de vous. Eh ben, ça fait du bien de reprendre. Moi, je vous le dis, hein. À la semaine prochaine, prenez soin de vous. Peace.

Et bonsoir, bonsoir. Vous êtes bien dans l'émission Open Your Mind avec Bartholomew. Voilà, je suis ravi de vous avoir en différé, puisque du coup, je vais enregistrer mes prochaines émissions depuis chez moi à Arbois. Donc, bienvenue chez moi. Et ce soir, j'avais envie de faire une émission qui pourrait être utile pour définir le groove anglais en musique électronique. Alors évidemment, il y a énormément de choses qui sont passées par le filtre des Anglais avec les musiques, hein, toutes les musiques, hein, d'ailleurs, puisque l'Angleterre est une terre de richesse musicale, c'est-à-dire qu'ils ont souvent pris des styles qui existaient en avance, ils en ont fait des choses encore mieux, et en techno, c'est vraiment remarquable. Et du coup, pour ouvrir le bal sur cette définition, je voulais quand même commencer par le UR001, donc le tout premier disque de Underground Resistance, mais là qui se trouve à Détroit, Michigan. Et du coup, c'est le morceau avec Yolanda Reynolds, puisque du coup, la musique électronique, avant que Underground Resistance n'explose le game avec la techno, hein, puisqu'on peut vraiment dire que c'est eux qui sont à l'origine de ce courant musical. En fait, ils ont réutilisé donc le krautrock allemand, qui était déjà très très abouti à ce moment-là, avec des machines de chez Roland, les synthés de chez Moog et chez Roland aussi. Hein. Et ils ont décidé d'aller un peu plus loin en ajoutant effectivement cette tonalité rhythm and blues, puisque Détroit, c'est la ville de la techno, mais c'est aussi la ville du rhythm and blues. Donc on va s'écouter effectivement ce crossover entre Mike Banks, Yolanda Reynolds et Jeff Mills sur le UR001.

Voilà, dans ces années-là, effectivement, on arrive en 90-91, un peu c'est le début de la vague acid house sur, sur l'Angleterre, le Royaume-Uni, et ce qu'on a appelé le Summer of Love. Et effectivement, et du coup, tu as pu voir arriver des artistes remarquables qui se sont construits au fil de l'eau, dont William Orbit, dont on va tout de suite écouter un petit morceau. William Orbit, qui a pris son nom, justement par rapport à l'autoroute périurbaine qui était en train de se construire autour de Londres, et qui était la scène des premières grandes rave parties londoniennes qui se sont mises en porte-à-faux avec les clubs. Voilà, ça a été rapidement un problème puisque les clubs étaient organisés, ramasser la thune. À ce moment-là, ils ramassaient l'oseille et du coup, la partie, elle, était uniquement vouée à réunir les gens, les corps. Et du coup, il y a pu y avoir un petit souci donc, à ce moment-là entre le monde des clubs et la partie. Donc on va s'écouter Ruby Earth de William Orbit. Voilà, Orbit, l'orbe, le tour de l'autoroute périurbaine londonienne.

possible de mettre la richesse du sampling et la qualité de la musicalité de ce Strange Cargo 2 de William Orbit. Donc le morceau s'appelle Ruby Hertz. Voilà, on peut dire qu'il y a quelque chose d'abouti. Là ça commence et ça va se structurer progressivement. Et ce groove en fait est vraiment propre à l'Angleterre. Il y a vraiment quelque chose là-bas qui crée cette espèce de dynamique. D'ailleurs pour infirmer ça, genre, on va passer sur le Union City Recording. C'est un Future Son of London. Le morceau s'appelle Dignity et vous allez voir, vous allez retrouver le rhythm blues de Détroit dans ce morceau.

0: sans transition, voilà un petit bout de KLF Chill Out. The KLF Chill Out est un album qui s'écoute comme un voyage musical, un voyage musique, n'est-ce pas? C'est d'ailleurs depuis ce terme Chill Out que le Chill Out a été inventé en soirée. Voilà, The KLF Chill Out, c'est en 91, c'est le disque doudou de tous les ravers londoniens quand ils rentrent chez eux à 10h du matin ou tard dans l'après-midi le dimanche. Ils se mettent en mode cocooning et ils écoutent ça face A, face B, face A, face B. C'est vraiment le disque doudou de tous les ravers londoniens de ce fameux Summer of Love 91 où la techno et l'acid house a explosé dans les clubs anglais. Voilà, donc ça a pu permettre effectivement des créations comme ça assez inédites. Et aussi, ça a structuré des groupes comme certains que j'écoute encore, qui sont vraiment mes favoris, c'est-à-dire The Orb, par exemple, l'orbe terrestre, l'orbe de Londres, encore une fois, donc The Orb, un gros projet anglais qui perdure encore de nos jours, et surtout la création du label Warp, qui arrive très très peu de temps après, en 92-93, avec le top des artistes londoniens, et enfin anglais pour moi, c'est-à-dire Aphex Twin, Board of Canada, Square Pusher, Blade et LFO qui est un peu mis de côté pourtant, mais qui est pour moi un des plus grands producteurs de musique électronique qui n'ait jamais existé. Donc on s'écoute un petit bout de ce Chill Out KLF.
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d'ailleurs Warp Record qui ouvre avec cette fameuse tête de file d'artistes incroyables qui continue encore d'exister de nos jours, même s'ils sont un peu plus cool que ce qu'ils n'étaient avant. On peut noter Richard Ashkirk aussi dans ce groupe. Richard Ashkirk qui est quand même, il faut le dire, le mentor d'Aphex Twin. Voilà, Richard Ashkirk qui est décédé il y a quelques années, un peu après le Covid je crois. Qui était un grand malade psychique aussi, donc un frère schizophrène qu'on salue, merci. La schizophrénie et le pouvoir de la pensée. Et on va d'ailleurs s'écouter un morceau qui est tiré de son disque qui s'appelle The Number of Magic. Le morceau s'appelle So Digital. Je sais pas, il doit aussi régler des comptes avec un titre comme ça, mais vous allez voir, vous allez retrouver effectivement cette créativité qui est vraiment caractéristique à l'Angleterre.

Voilà, vous êtes bien sur Radio Campus Besançon avec Bartholomew, l'émission Open Your Mind. 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

beat est vraiment très très utilisé dans ces genres de musique et c'est pas étonnant que l'Angleterre soit le pays d'origine de la jungle et de la drum and bass créée par Goldie. On va rebondir avant ça de Richard Ashcroft à Richard D. James, Aphex Twin, qui se dit donc le descendant direct de Richard Ashcroft. Et surtout avec cet album qu'il produit en 96 qui s'appelle Come to Daddy, qui est absolument lunaire. À l'époque, il a dérangé la plupart des gens qui l'ont écouté. On a mis des années d'ailleurs à comprendre qu'est-ce qu'il avait à nous dire. Et en tout cas, entre les morceaux, il y a vraiment des choses à lire, et notamment dans ce morceau qui s'appelle Little Lord Fauntleroy Mix. Où vous allez entendre effectivement la richesse de la rythmique et qui préfigure un peu le breakcore, n'est-ce pas ?

aller sur le Timeless de Goldie, qui est sorti le 7 août 95. Une œuvre majeure de la drum and bass, n'est-ce pas? On va s'écouter le morceau numéro 3. Je ne me souviens plus du nom de la track, je vous redirai tout à l'heure. Allez, c'est parti pour Goldie, le morceau 3 du CD Timeless.

Voilà, c'est le morceau State of Mind hein, de Goldie qui est un des plus remarquables. Ça préfigure aussi ce qu'on va appeler par la suite la drum à chanteuse. Spéciale dédicace to Roy. Voilà, c'est, tout n'est pas mauvais dans la drum à chanteuse. Hein. Il y a des trucs assez exceptionnels. Justement, j'aime beaucoup LTJ Boukam qui est passé maître dans l'art. Et on va continuer avec un peu de drum and bass, justement, avec le prototype, un des plus remarquables qui a existé, c'est celui de Head Rush and Optical and Fierce. Le morceau s'appelle Cut Slow et il fait vraiment partie de mon top 10 de mes morceaux drum and bass jungle favoris de tous les temps. Allez, c'est parti.

on dit très très fort que la drum and bass préfigure le hardcore. C'est peut-être vrai. D'ailleurs, on l'entend dans ce morceau qui s'appelle Tied Up du groupe LFO. À cette époque-là, ils étaient deux, Marc Bell et un autre, justement, qui s'appelle le deuxième. Et donc, c'est dans leur magnifique album qui s'appelle Advance, ce morceau Tied Up, mon morceau favori d'une musique électronique qui puisse exister dans tous les registres. Que c'est un espèce d'anthème vraiment particulier. Donc vous allez voir, effectivement, on est lent, mais on est quand même sur du hardcore. Avec le prototype, là, on était quand même à 170 BPM. Mais là, vous allez voir, on va ralentir, mais par contre, il y aura de la puissance.

l'Angleterre. L'Angleterre, c'est vraiment l'empire du breakbeat et de mélodies complexes, avec tout ce qui est warp, reflex, mais aussi dans tout ce qui est hardcore. J'ai cité DJ Producer, mais il y a aussi Elfish, qui est vraiment remarquable, un DJ avec un parcours sans faute, hein, qui a été bon du début à la fin, qui s'est renouvelé, qui continue à faire des productions hyper puissantes, hyper violentes. Et en parlant de breakbeat, on va écouter du vrai breakbeat, puisque c'est chez Funk Attack Records, c'est le fameux Far Too Loud, l'enfant terrible du breakbeat. Voilà, si vous avez déjà eu l'occasion de le voir live, ça vaut vraiment des points, il est incroyable. On dirait vraiment qu'il sort tout droit du film Human Traffic, hein, vraiment. Donc on va s'écouter le Banana Boy du EP qui s'appelle... J'ai perdu la pochette, c'est pas grave. Allez, Banana Boy de Far Too Loud, je vous en dis plus après.

vieux film d'horreur bien rétro.

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